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3: Moose weather. Mainly cloudy, chance of showers and a low of +3 tonight. Sun and cloud tomorrow, chance of morning showers and a high of 12.
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